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Bonjour à tous. Le sud-est en proie à la canicule. 12 départements seront en vigilance orange aujourd'hui. À midi, l'Isère, la Savoie, la Haute-Savoie et le Rhône vont rejoindre les 8 départements déjà concernés, de l'Ardèche à la Corse. Météo France prévoit un pic à 38 degrés et évoque un épisode caniculaire marqué nécessitant une vigilance particulière. Une nouvelle vague de chaleur devrait aussi faire son apparition en début de semaine prochaine. C'était l'une des conséquences de la canicule. La centrale nucléaire de Golfech est de nouveau connectée au réseau selon EDF. Le réacteur numéro 2 a été redémarré. Il avait été mis à l'arrêt le 29 juillet à cause de la température trop élevée de la Garonne. Le réacteur numéro 1 était lui en maintenance. Cet été, le fonctionnement de la centrale de Golfech a été interrompu 3 fois à cause de la chaleur. 18 jours de mobilisation pour les pompiers dans le Var. Le feu du Gros Bessillon est fixé. Il avait déjà été fixé fin juillet avant une reprise 3 jours plus tard. 6300 hectares parcourus, dont 5700 brûlés. 2 ans de prison, dont 1 an avec sursis, la peine prononcée hier envers le rappeur Moa La Squale. Il a été condamné pour avoir frappé 2 femmes lors d'une soirée à son domicile parisien en mai. En 2024, il avait déjà fait l'objet d'une condamnation pour violence sur conjoint. La réponse de Madrid à Rome, l'Espagne impose des contrôles aux frontières aux voyageurs venus d'Italie jusqu'au 7 septembre. Une mesure miroir après la crise migratoire de Ceuta dans l'enclave espagnole au Maroc où 72 000 migrants étaient entrés illégalement en quelques heures. La première ministre italienne Giorgia Meloni avait vivement critiqué la gestion espagnole de la crise en suspendant temporairement l'accord de libre circulation de Schengen pour les voyageurs venus de la péninsule ibérique. Et puis vous avez peut-être passé la nuit la tête dans les étoiles. Depuis hier et jusqu'à demain, ce sont les nuits des étoiles. Partout en France, des associations et des clubs d'astronomie vous proposent des animations pour observer le ciel nocturne, une date qui correspond au Perséide, l'une des pluies d'étoiles filantes d'été les plus importantes de l'année. Le pic de cette pluie sera atteint dans la nuit du 12 au 13 août. Voilà pour l'actu, très bonne matinée à tous.

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0: Bonjour à toutes et à tous, bienvenue sur Radio No Logo. Nous sommes en direct, il est 15h et passé de quelques minutes. Je suis avec Angèle, Angèle que vous connaissez puisqu'elle est allée à votre rencontre festivalier. Bonjour Angèle, comment tu vas?
1: Coucou, écoute, ça va très très bien et toi?
0: Bah écoute, ça va bien. Commence à fatiguer un peu, on a mal un peu partout. On a eu pas mal de stress hier, on a eu pas mal d'imprévus. Et vous avez, vous, pu aller à la rencontre des festivaliers et vous avez déchiré, donc rien que pour ça, merci, franchement c'était trop cool. On est en direct sur Radio No Logo, sur le site internet du festival. On est aussi sur Radio Campus Belfort-Montbéliard, Campus Besançon, Campus Dijon, Dijon Campus, je crois même qu'on dit.
1: Eh oui.
0: Merci de me corriger. Et on est là jusqu'à 22h avec vous pour pas mal de choses. Il y a des concerts surprises qui ont été découverts hier pour les festivaliers qui étaient sur place. On aura Clémence tout à l'heure qui nous en parlera puisqu'elle est allée les rencontrer. Les écouter. Et puis vous, vous êtes allé sur site, comment ça s'est passé? C'est votre premier No Logo à toi et tes copines.
1: Écoute, ça s'est trop trop bien passé, tout le monde est super cool. Même quand il faut les filmer, les mettre...
0: Faire une chenille.
1: Ouais, genre les mettre dans des positions un peu bizarres, jouer avec eux, faire n'importe quoi, ils sont toujours ok. Donc vraiment, ils sont trop trop cool.
0: Ok.
1: C'est trop gentil.
0: Super, c'est pas ton premier festival à toi hein?
1: Non, mais c'est mon premier No Logo, oui. Okay, il est trop bien.
0: Très bien. Eh ben, j'espère que la vibe sera toujours aussi bonne pour toi en ce deuxième jour. On aura pas mal d'interviews tout au long de l'après-midi que vous découvrirez au fur et à mesure de l'avancée des heures, puisque pour le moment, on ne peut pas vous dire qui, puisqu'on vous rappelle que c'est une programmation surprise, donc ce serait dommage de vous dire qu'à telle heure, il y aura tel artiste sur nos plateaux. Il y aura aussi pas mal de diffusions de live, de la manière la meilleure, pour qui vous permettront de découvrir la programmation si vous êtes chez vous, dans votre canapé, dans votre voiture, dans votre ULM.
1: Dans votre... Ah oui.
0: Bah oui, on ne sait jamais.
1: Dans votre hôtel, sur la plage, dans
0: exactement.
1: Votre champ, dans votre tracteur.
0: Tout à fait. Où vous soyez, on est bien en tout cas avec vous et j'espère que vous l'êtes tout autant. Et puis on aura aussi pas mal d'interviews du staff, notamment des photographes, de l'accueil artiste et puis le catering. Et puis il y a beaucoup de choses à découvrir au micro de Radio No Logo, puisque ça vous permettra aussi, pour vous qui n'êtes pas venus liés à la jauge réduite, à 6500 cette année contre 17000 les années précédentes, de vivre le No Logo Festival de manière différente et de manière immersive, on l'espère. Toi, ton programme, Angèle, c'est quoi, s'il te plaît?
1: Mon programme de l'après-midi, j'ai pas encore trop réfléchi, mais je sais que je dois partir en immersion avec la garderie.
0: Très bien.
1: Donc, on va partir avec les enfants.
0: Avec Ben?
1: Avec Ben, exactement. On va partir sur la grande scène, tout ça. Donc, ça, c'est le gros projet de l'après-midi. On va en faire une très belle vidéo. Donc, trop hâte de faire ça.
0: C'est super, ouais. Parce que c'est important. Si jamais il y a des parents qui nous écoutent et que vous avez une question à savoir comment est-ce qu'on peut faire garder vos enfants, et ben le No Logo Festival met à la disposition un service de garde qui est de 16h à 23h.
1: Exactement.
0: Pour les enfants de 3 ans à 12 ans. Et vous savez que vous pouvez donc mettre vos enfants en sécurité avec Ben et son équipe. Et vos petits-enfants, vos petits festivaliers seront de véritables VIP, puisqu'ils vont rencontrer des artistes, aller se promener là où même vous ou même nous ne pouvons pas aller.
1: Ouais, trop bien. Et tout à l'heure, on est allé voir le petit lieu où la petite garderie, c'est trop bien. Il y a des jeux, c'est trop mignon. Enfin, il y a plein de petits trucs. Donc vraiment, les enfants, je pense que là-bas, ils sont vraiment bien. Et en plus, il fait frais.
0: Super, ouais. On est bien. Ils sont tous qualifiés,
1: ah oui.
0: Évidemment. Ouais. Ils ont tous leur BAFA. Ce sont des véritables professionnels. C'est pas une garderie montée avec quelqu'un qu'on a rencontré dans le camping en disant « Toi, t'as un nez de clown, ça va être sympa, tu vois, ça va être trop cool. » Non, ce sont de véritables professionnels, ouais. Je ne sais pas si vous l'avez entendu à l'antenne, on va les remercier. Donc on me disait à l'antenne, c'était Julio. On va remercier Julio et Rémi qui gèrent la technique de main de maître depuis maintenant de nombreuses années. L'équipe a changé cette année. On big up et on remercie tous ceux qui ont participé à cette aventure Radio No Logo depuis 10 ans. C'est la 10e édition qu'on fait ça. On va remercier tout le monde. On va remercier Sonacha qui est maintenant MC de la grande scène. On va remercier Mounir, Guillaume, Alizé, Martin, Remartin. Sarah et Poulet qui étaient là les dernières années. Et puis bien sûr, Ambre qui a été avec nous. Voilà, il y a pas mal de gens qui ont gravité. Et Pauline, pardon, évidemment, Pauline. Évidemment, merci à toutes et à tous. On reste connectés sur Radio No Logo. Le dernier mot, Angèle, il est pour toi. Il faut que tu lances une musique. Je sais que tu adores faire ça.
1: Comment ça, lancer une musique?
0: je sais pas, juste on peut dire qu'on va continuer en musique.
1: Allez, on continue en musique, on fait la fête et on reste ensemble toute l'après-midi. Voilà,
0: très bien. On se retrouve tout à l'heure avec pas mal de contenu. Soyez à l'écoute de Radio No Logo sur nologofestival.fr et sur les antennes de Radio Campus Belfort, Montbéliard, Besançon et Dijon. À tout de suite.
1: Bisous.

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1: Et on est en direct du No Logo et je suis en présence de Clémence. Salut Clémence, tu vas bien ?
2: Coucou, ça va et toi ?
1: Ça va très bien. On est au deuxième ou troisième jour du No Logo. On est samedi.
2: Deuxième officiel.
1: Voilà. Écoute Clémence, hier toi t'as fait quelques concerts. Moi pendant ce temps je faisais un petit peu de com avec ma chère Angèle pour Radio No Logo. N'hésitez pas à nous suivre sur Insta par exemple. Pendant ce temps Clémence tu as vu un petit peu, enfin tu nous as bien sûr aidé, mais tu as vu aussi des concerts. Est-ce que tu peux nous dire un petit peu qui tu as découvert dans cette prog surprise ?
2: Bah qui j'ai découvert, déjà je vais quand même le dire, le notifier, j'ai beaucoup crapahuté parce qu'on se rend pas compte du kiosque jusqu'au site, c'est énormément d'aller-retour et de kilomètres. c'est fatigant, je sais que mon taf vous voulez l'avoir, hein, juste aller voir des concerts et en parler, c'est génial, mais c'était un peu fatigant, on va pas se mentir.
1: C'est vrai.
2: Non je rigole, je vais pas me plaindre. J'ai pu voir déjà le premier concert qui était sur la Dub Factory avec MTZ qui était on fire comme on peut le dire. Ensuite après ça, j'ai vu le premier concert surprise qui était sur la grande scène, donc le premier lever de rideau.
1: Ouais.
2: Donc lever de rideau direct, bam, basse batterie et boum, c'est parti. Il y a pas eu de trop d'attente, c'était super. Il faisait super chaud aussi, donc c'était David Kerol, c'était génial. Je suis pas restée longtemps parce que je devais faire des petits allers-retours pour redire ce qui se passait. Ensuite, je suis repartie. Je me sens que je suis allée sur la Dub Factory. Et si je me souviens bien du nom, parce que j'allais dire, il y a bleu dedans, c'est bleu soleil ou soleil bleu. Je crois que c'est ça. J'ai vu. C'était au moment où vous êtes partie faire des micro-trottoirs à ce moment-là.
1: Exactement.
2: Donc ça aussi, c'était génial. Un super bon moment passé à danser devant ce caisson, ces caissons, enfin ce son de système magnifique qui s'allume la nuit, qui est super joli. Hein, franchement, j'ai trop kiffé. Et ensuite, pareil, je suis revenue, je suis encore repartie sur la grande scène pour le deuxième. J'ai pu discuter avec les gens sur le petit indice qui était un chapeau de forme et une trompette. Tout le monde. Ah, je ne vais pas donner de pourcentage, mais une bonne partie m'a dit « Mais ce ne serait pas l'entourloupe ?» Et non, ce n'était pas l'entourloupe, c'était les Scatélites. Voilà. Donc okay. Moi, j'ai bien kiffé aussi. Bon, pas rester trop longtemps, évidemment, sauf que je devais revenir, mais j'ai bien kiffé. Beaucoup de monde sur scène, beaucoup d'instruments. Et moi, j'ai surkiffé le bassiste qui était posé, assis, allongé, en train de jouer, je veux dire comme un bassiste, mais genre vraiment bassiste chill. Et j'ai beaucoup, beaucoup aimé aussi. Et après, je suis encore revenue. Et après, je suis repartie le soir.
1: Que des allers-retours.
2: Je suis repartie le soir pour aller voir Ashkabad, qui était génial. Je suis pas restée jusqu'au bout, malheureusement, parce qu'on devait partir. Je m'en suis un peu mordu les doigts parce qu'il y a eu très bons morceaux. Ça bougeait énormément. Bah, c'est Ashkabad, hein, ça met beaucoup l'ambiance. C'était incroyable, du monde tout autour des barrières, hein, 360, du monde devant les caissons, devant les barrières. Tellement que ça envoyait les barrières bouger énormément.
1: Ça tremblait un peu partout.
2: Ouais, ça bougeait énormément. Et après, j'ai loupé tout le reste du concert parce qu'on est parti dormir parce qu'on était fatigués. Mais ce que nous, on a loupé aussi. Ah si, j'ai vu Fat Bass aussi. J'avais oublié, merci. Je l'ai vu de loin aussi, de très loin. J'attendais que ça commence pour Ashkabad et je l'ai vu un petit peu. Ensuite, après Ashkabad, on a eu Medine. Donc c'était un peu la grosse surprise. Surprise, on va dire, de la soirée. On a pu entendre en partant en voiture le public en folie qui criait. Puis d'ailleurs, on l'a reçu aussi, Medine. Normalement, ça a été, je peux le dire, ça a été diffusé. J'ai le droit. Et ensuite, l'artiste que j'ai beaucoup kiffé, mais que je n'ai pas pu écouter, mais bon, ça va, je l'ai vu tellement de fois, c'est Bakou. Et j'en doute pas que Bakou a pu mettre le feu en fin de soirée, hein, avec sa dub électro, même beaucoup plus que électro que dub des fois, mais un peu déçu de l'avoir loupé, mais bon, on sait qu'on va le revoir. Et pour finir en dernière, donc ça finissait à 2h40, c'était Bold. Voilà, donc ça je l'ai pas vu, j'ai vu quelques vidéos, ça avait l'air aussi très très très sympa. Et aujourd'hui, je pense que je vais aussi me remissionner à faire des petits allers-retours entre les scènes et faire des petites reviews pour vous dire le lendemain comment ça s'est passé.
1: Trop bien. Est-ce que tu peux nous dire un petit peu ce que tu retiens de l'ambiance des festivaliers aussi
2: En fait, ce qui est hyper cool et qu'il n'y a pas eu dans les autres éditions, je trouve, c'est ce côté où vraiment, en fait, comme c'est surprise, tout le monde vient, une bonne partie des gens vient en fait direct début d'après-midi, parce que d'habitude, il y en a beaucoup qui sont au camping, qui chillent et qui viennent que pour la fin de soirée, parce qu'il y a tel artiste qui les intéresse. Et en fait, il y en a beaucoup qui viennent et qui passent toute l'après-midi et la soirée pour pouvoir voir. Et tout le monde se déplace à chaque scène pour voir. Et il y a quand même une ambiance un peu tout le monde en mode surprise.
1: Ouais.
2: Et c'est super cool. Et puis tout le monde est très content. Il y a même des gens qui disaient qu'ils s'en foutaient en fait de savoir qui c'était parce qu'ils savaient que le son allait être super.
1: C'est l'ambiance No Logo.
2: Il y a une ambiance No Logo un peu plus qu'on retrouve parce que vraiment tout le monde vient écouter et découvrir, même juste se poser et découvrir tous les concerts. Je trouve ça super.
1: Ouais. Et puis je trouve aussi que l'agencement des scènes, c'est hyper intéressant de voir le changement par rapport à Fraisan, où la scène dub était un peu plus à l'écart, alors que là, les deux scènes sont assez proches.
2: Ah, ça fait en face carrément. Hein. Il y a voilà. Juste un sous-système qui les sépare et une tente de techniciens, mais sinon, c'est exact. En face.
1: Mais du coup, ça fait que tout le monde peut découvrir aussi les deux styles de show, quoi.
2: Et on peut tout voir, parce qu'il n'y a pas de show qui se
1: chevauche.
2: Des années où on se retrouvait au milieu entre la Dub Factory et la grande scène en se disant bon bah on va voir qui parce que moi je veux aller là mais toi tu vas aller là, qu'est-ce qu'on fait ça... Là c'est cool parce que les horaires ne se chevauchent pas et on peut voir tout le monde quoi. Voilà un peu ma review du premier jour
1: et
2: en tout cas.
1: Merci beaucoup Clémence pour cette petite review. Je vous propose de repartir en musique

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1: Comme vous le savez, pour cette année, la programmation du No Logo est confidentielle. Mais on va quand même demander aux festivaliers ce qu'ils pensent qui va se passer samedi ou dimanche.
2: Est-ce que vous avez des petites intuitions de ce qui va se passer ces prochains jours?
3: Absolument pas. C'est la surprise, on se laisse porter, c'est ça qui est bien.
4: Pareil, aucune idée.
2: Même avec les petits indices qu'on vous a donnés,
3: Ah pas du tout, moi je suis venue en mode touriste, alors en fait je la suis, donc c'est à elle qu'il faut poser des questions.
4: Moi pour le moment j'ai regardé et j'attends vraiment d'avoir la surprise.
1: Bonjour messieurs, dames.
5: Bonjour.
1: Bonjour.
2: Petite question, qui aimerait vous voir ce week-end en artiste?
1: On est en train d'en parler justement.
4: Ouais. Franchement mon rêve absolu, mais je pense pas que ça va arriver, ce serait Manu Chao. Vraiment, c'est mon rêve de toute la vie. Et sinon, en vrai, un petit biga, hein, ça ferait vraiment plaisir.
1: Et pour vous?
5: Et Manu Chao, ça me fait bien kiffer. Et OBF, quand je vois le mur là, je me dis qu'OBF, ce serait bien cool aussi, ouais.
1: On n'a pas d'infos du tout.
4: Surprise alors. Hein.
1: C'est la surprise pour tout le monde.
4: Quoi qu'il en soit, ce sera trop cool.
2: Moi, c'était MTZX, mais là, je l'ai vu du coup. Mais en vrai, j'aurais kiffé de ouf les Wellers. Parce que voilà, mais en vrai je sais pas, le reste ça dépend, c'est trop, c'est mes des idées. Toi vas-y, dis ce qu'on a dit tout à l'heure.
3: J'espère qu'il y a Biga, pas sûr. Et après oui c'était MTZX aussi, mais il est passé, du coup c'est la frappe. Et d'autres idées, je sais pas, honnêtement je laisse.
2: Bonjour, essayez en vrai.
6: Biga en vrai, c'est, je demande que ça, j'aimerais bien le revoir, ce serait sympa, mais vraiment, s'il est pas là je me tire une balle.
2: Et toi?
7: Tout me va, franchement tout me va. Je prends le chat pour profiter.
2: Il est pas chiant pour
8: les voilà. Mais Patrol et Bigarang, ça me ferait kiffer de fou. Hein. Ah ouais, ce serait génial. Hein. C'est pour ça, on espère. On verra bien.
9: Moi je pars du principe que vraiment, tout ce qui passe est toujours cool à regarder. Donc en vrai de vrai, je m'en bats un peu les couilles. Parce que c'est toujours. Dans tous les cas, c'est sympa, c'est sympa. Tout le monde est fort là, ils sont trop forts là-bas, incroyable. C'est tout le temps trop fort. Magnifique. Non, on aime bien, peu importe ce qui se passe, on aime bien.
10: C'est juste que ça nous a déclenché ce truc où tu veux pas manquer un truc, comment c'est le nom? Voilà, exactement. Et du coup, c'est ça. Et du coup, on s'est dit, ok, tout le week-end, il faut qu'on soit absolument là pour chaque concert parce qu'on a trop, trop peur de rater un truc. Donc, merci nos logos. 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

0: Alors, nous sommes avec Sandrine. Salut Sandrine, tu vas bien ?
1: Très bien, merci. Et vous ?
0: Ça va super. Donc, tu es photographe. Est-ce que tu peux nous raconter ce que tu fais depuis ces quelques jours où tu es déjà sur le site d'Unologo depuis avant même l'ouverture du festival ? Raconte-nous.
1: Eh ben, je suis là depuis jeudi d'une semaine. Et moi, je prends toutes les photos du staff, donc ceux qui font vivre le Unologo. Et je mets en lumière ceux qui sont dans l'ombre et qui font vivre ce festival.
0: Ah oui, donc tu as vu déjà tout le monde débarquer avant même l'ombre d'un festivalier. Tu es là depuis plus d'une semaine. Et ça te fait quoi, toi, de rencontrer tout le staff ?
1: Ben, c'était super sympa, enfin, puis ça va être encore super sympa parce qu'on a commencé, on était une vingtaine et maintenant on est presque 400 à être au travail et puis à faire vivre ce festival, quoi.
2: Donc on va le répéter, hein, t'es là depuis une semaine, tu vas rester là encore une semaine. Est-ce que c'est ton premier Unologo ou est-ce que tu en as déjà fait justement des photos du staff sur d'autres éditions?
1: Alors pas du tout, c'est tout nouveau pour moi. Alors à la base je suis quand même photographe, mais j'ai dû quitter la profession pour un autre métier. Et puis là donc je reprends et donc Florent m'a laissé ma chance pour couvrir ce moment.
2: Et justement, t'en penses quoi de ce festival, de cette découverte, on peut dire, de festival, de festivalier, de l'ambiance aussi, Unologo, de la famille, un peu Unologo ?
1: Exactement, c'est une vraie famille et c'est ça qui est magnifique. C'est de l'entraide, c'est de l'amour, c'est peace and love, c'est trop bien.
2: Question que je pose aussi, qu'on a posée au photographe officiel du Unologo, toi c'est quoi que tu préfères photographier dans tout ce festival? Parce qu'on sait que le photographe officiel, il fait de l'ambiance, du festivalier, de l'artiste, etc. On sait que toi tu fais le staff, je suppose que tu prends aussi d'autres choses en photo. Mais qu'est-ce que tu préfères toi photographier pendant ce festival?
1: Alors moi ce que je préfère c'est justement un peu les imprévus et les choses que on se rend pas compte, tout ce qu'il y a derrière. C'est peut-être pas glamour mais c'est comment gérer les toilettes, les douches et c'est vraiment intéressant, même l'électricité, c'est en fait on crée une ville à partir de rien, une ville éphémère. Et je trouve ça vraiment hallucinant quoi. Enfin c'est magnifique.
2: D'ailleurs, tes photos, on pourra les retrouver où aussi pour ceux que ça intéresse?
1: Alors, il faudra demander à Florent. C'est tout Florent qui va s'en occuper. Ça va être de l'archive. Et ce qui est sympa aussi, c'est que c'est le premier. Enfin, c'est une nouvelle page pour le Unologo. Et ça va être des archives. Et je pense que c'est pour. Il va s'en servir aussi pour améliorer tout ça.
2: Donc en fait, si tu veux juste lui filer ta carte SD, il se débrouille avec ça, en gros.
1: Ouais, et les photos, il y a un petit peu.
2: Et d'ailleurs, dans toutes les photos là que tu as prises,

0: toujours en direct du No Logo sur la radio du No Logo. Évidemment, ça coule de source. Là, c'est l'heure pour le premier concert surprise. Peut-être qu'il n'est plus surprise, là, je ne sais pas, vu qu'on n'entend pas actuellement. Mais je vais vous l'annoncer, c'est le concert surprise, plus surprise de Lead Up. Et ce que je vous propose, c'est qu'on écoute, bien évidemment, son concert.
1: Est-ce que vous êtes prêts pour le voyage? Alors, No Logo Family, même à l'ombre ou ici debout, j'espère que vous allez prendre une bonne vibe. Je sais que vous allez prendre une bonne vibe. Alors du bruit, s'il vous plaît, pour cette surprise sur cette scène No Logo.
2: Baifal significa, c'est lui qui est aussi le Christ qui travaille pour les autres.

humble. L'humilité et la simplicité, c'est le chemin de la vie. Qui que tu puisses être, quoi que tu puisses avoir, tu ne peux pas être plus haut que le ciel et plus humble que le sol. Donc, restons humbles. Bye for life.

Est-ce que vous êtes prêts à chanter? Si vous êtes pour la paix en Palestine, tout le monde comme ça. Pour la paix en Ukraine. Pour la paix au Congo. Pour la paix au Soudan. Pour la paix même en Israël. Pour la paix en Iran. Et pour la paix dans ce monde. Dieu, il a créé la terre, les hommes sont venus, ont mis des barrières, ont mis des frontières. Ils ont dit, toi t'es ça, toi t'es là. N'importe la couleur de ta peau, d'où tu viens, d'où tu proviens. N'importe la couleur de tes yeux. N'importe comment tu l'appelles, Dieu, Jah, Allah, Bouddha, Krishna, Jaja. C'est juste le nom qui change, mais Dieu reste le seul et l'unique. Le plus important, c'est ce que tu as dans le cœur et ce que tu fais pour les autres. Puisque l'homme est le remède de l'homme, mais l'homme aussi est le poison de l'homme.

Iqra, qui veut dire apprends, que chacun apprenne de l'autre. C'est bien d'aller faire la paix ailleurs, mais avant d'aller faire la paix ailleurs, faisons la paix avec nous-mêmes. Donc s'il vous plaît, tout le monde comme ça. Je veux entendre tout le monde. Vous êtes ready? Ok, ça fait ça.

0: Merci beaucoup, nos logos. C'était Lidio. Merci aux musiciens, s'il vous plaît, aux ingénieurs de son, les ingénieurs là-bas. Et merci à vous de votre vibes. Merci aux bénévoles. C'était un plaisir. One love.
1: Un maximum de bruit, s'il vous plaît, pour Lidio. Du bruit. Est-ce que le voyage vous a plu? Alors merci les amis, on vous remercie encore une fois parce que c'est grâce à vous si on n'a pas lâché pour être là encore cette année, même si on a changé de lieu, même si on a vécu des moments vraiment, vraiment compliqués. Vous étiez là à chaque fois pour nous dire on est là, on est avec vous et grâce à vous, on est là. Alors merci à tous ceux qui ont permis ça, merci à vous. Et on va montrer à tout l'endroit ici, les villages autour, toute la Haute-Saône, comment c'est nos logos. Et on va voir, normalement on est parti pour un moment, si tout se passe bien. Et on compte sur vous pour ça aussi, donc au camping, aux alentours, tout ça, on vous connaît, on sait que ça va bien se passer, mais c'est d'autant plus important. Alors,

protège ton histoire et préserve ta mémoire. Encore une fois, protège ton pouvoir, conserve ton savoir.

Ronan Logo, ça se passe toujours bien pour vous. Vous savez, il y a un truc qu'on aime particulièrement avec cette musique qu'on joue, le reggae music. C'est que c'est une musique qui nous permet de faire tomber les barrières. C'est une musique qui nous permet de faire tomber les barrières qu'il y a entre nous et le reste du monde. Mais elle nous permet aussi de faire tomber les barrières qu'on a érigées à l'intérieur de nous-mêmes. Les barrières du mental, les barrières de l'esprit, et puis parfois même les barrières du corps physique. C'est une musique qui nous permet de nous ancrer dans l'infinité, dans l'éternité. Et vous savez, en parlant d'éternité, l'année dernière, il y a un grand de cette musique qui nous a quittés. Une légende du reggae music. Vous savez de qui je parle? Yes, on parle de Naman, on parle de Martin. Vous la reconnaissez, cette voile, nos logos? Vous savez, avant tout, Martin, c'était un ami, c'était un frère. Mais aujourd'hui, soyons pas tristes de son absence physique, mais réjouissons-nous plutôt de ce qui nous a amenés à tous, à nous, à vous. Martin, il avait un message qu'il voulait qu'on continue à passer. Et ce message, c'était que la vie, c'est un cadeau.

Bon, no logo. Forcément, on se souvient de notre frère, puis surtout on le remercie pour tous les cadeaux qu'il nous a amenés, puis qui continueront à vivre ici parmi nous. Merci No Logo, on vous aime fort. Vous savez, nous, il n'y a pas longtemps, on a sorti un nouvel album qui s'appelle For All. For All, c'est un titre important pour nous, parce que For All, ça veut dire pour tous. Et c'est vraiment la manière dont on voit la musique qu'on fait. On la voit comme une musique qui est pour tous. Parce que vous savez, en ce moment, on vit une...

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Bon, dans le logo, à partir de maintenant, le temps qu'on a ensemble est compté. J'ai juste une question. Est-ce qu'il vous reste encore un peu de feu à faire brûler là, ici, ce soir?

Déjà, on voudrait vous remercier pour toute la vibration qu'on a partagée ensemble ce soir. C'était un honneur pour vous d'être parmi nous. Ensuite, je voudrais vous demander de faire un maximum de bruit, s'il vous plaît, pour les musiciens qui m'accompagnent sur scène. Là, vous nous voyez, on est 6 sur scène, pas vrai? Mais pour produire le son que vous entendez, on a besoin d'une 7e personne. Et si vous vous tournez là-bas vers la régie, vous allez voir un grand gaillard qui vous fait signe. C'est l'homme qu'on appelle Tamal. Nos logos, faites du bruit pour Tamal, s'il vous plaît. Et vous savez, Tamal, c'est pas un ingénieur du son comme les autres. Parce que ce qui fait Tamal, c'est qu'il nous dub en live. Vous avez entendu ça là? Ça, c'est Tamal qui l'envoie manuellement à la table. C'est pas de l'IA, c'est un être humain qui touche des boutons. Donc maintenant nos logos, en toute conscience, maintenant vous savez qu'il y a Tamal à la table. Est-ce que vous êtes chaud d'entendre le dub que Tamal y fait? Nos logos, est-ce que vous êtes sûr que vous voulez entendre le dub?

Monologo, vous en voulez encore un peu? Alors attendez, on va reprendre en douceur parce que avant de partir, on aurait voulu vous faire un petit chant de chez nous, un petit chant de la Kanaki. Ce chant, il s'appelle Chindori et c'est pour vous dire au revoir et pour vous dire merci surtout.

Et ça est la bombe. Encore une fois, merci du fond du cœur pour tout ce qu'on a partagé ensemble ce soir. Comme on dit tout le temps avant de partir, prenez soin de vous-même, prenez soin les uns des autres, et puis surtout, prenez soin de la terre. C'est l'heure.

0: Marcus Gade, du bruit s'il vous plaît pour Marcus.
1: Yes, à l'instant c'était Marcus Gade en direct de 12 pour du Nologo Festival sur Radio Nologo. Le site internet du Nologo Festival et sur tous nos réseaux partenaires de Radio Campus Besançon, Dijon, Belfort, Montbéliard. On va continuer en musique et puis on a encore pas mal de choses, je peux vous l'annoncer. Marcus Gade sera en interview avec Radio Nologo d'ici quelques instants. Donc restez à notre écoute, on a encore pas mal de choses à vous diffuser. Elsa, Clémence et Angèle sont allées rencontrer les enfants, sont allées rencontrer le staff, le catering, Alizé qui fait de l'accueil artiste. Donc on va vous diffuser tout ça, histoire que vous connaissiez un peu mieux les envers du décor du Nologo Festival. Mais en tout cas, pour le moment, on continue en musique.

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1: Toujours et bien évidemment en direct de Radio No Logo au No Logo. Je suis avec Elsa. C'est vrai qu'on change beaucoup des fois de voix. Faut faire la différence. Là, ce qu'on va vous présenter dans pas très longtemps, dis-nous Elsa, qu'est-ce que c'est ?
2: On va s'écouter une petite conversation qu'on a pu avoir tout à l'heure avec les membres, les cuisiniers notamment, qui gèrent le catering du staff du No Logo.
1: Et des artistes aussi.
2: Voilà, et des artistes bien sûr.
1: Et ben voilà, on s'écoute ça maintenant.
3: Je m'appelle Damien Belz, j'ai une entreprise qui s'appelle Biosretter. On s'occupe du catering artiste et du catering staff. Donc on nourrit tout le monde.
2: Ok. Et du coup, qu'est-ce que vous préparez de bon pour tout le staff ?
3: On prépare de l'entrée au dessert. On fait des tagines de volaille, des filets de pintade, du poisson. Là, on a fait un bourguignon de bœuf. On va faire du paleron confit. On a fait un effiloché de porc confit.
4: Sauce au comté. On travaille les produits de terroir, tout ce qui vient de la région.
2: Ok.
4: Et du fait maison, 100% fait maison.
2: Ah, ça c'est cool, ça c'est important, ouais.
3: C'est le plus important pour nous, c'est de tendre au maximum sur du local. Donc on travaille avec la charcuterie Chapuis qui est à Villers-le-Lac et la fromagerie Sancerre-Richard, tout le comté, le Morbier, le Metzi, et puis on met de la tome du Mont-d'Or pour les artistes. Okay. Tout vient de la fruitière Sancerre-Richard à Métabier.
4: Également, on fait travailler un boulanger de Villers-Excel où on prend le pain, on commande absolument tout chez lui et ça fait marcher l'artisanat local.
2: Ok, ouais, ça c'est très bien.
1: Moi, c'est pour vos journées. À quelle heure elles commencent et à quelle heure elles finissent sur une journée comme ça de festival à nourrir staff et artistes ?
4: Est-ce qu'on a le droit de le dire ?
1: Ouais, bien sûr.
3: Alors, nos journées là, comme ça, elles commencent à 7h, elles finissent à 23h, minuit quoi.
1: Autant tout ce qui est préparation, plonge, chercher les aliments, tout ça.
3: Une journée complète, on arrive le matin, on prépare tout ce qu'il faut pour le repas du midi. On prépare toutes les commandes qu'on nous a passées, plateau repas, sandwich, etc. pour les gens qui n'ont pas le temps de venir manger au Catherine. Mmh. Après, l'après-midi, on fait quand même des pauses, hein, il faut quand même se ressourcer un peu. Et puis, on a préparation de commandes, vérifier les stocks, savoir si on a assez aussi pour pallier les 3 jours, parce qu'il y a quand même un dimanche qui est fermé. Préparation du repas du soir avec les commandes aussi. On prend toutes les infos et les infos de dernière minute. Et puis, on essaie d'être le plus actif possible pour que tout le monde se restaure et puis ait plein d'énergie pour que tout se passe bien.
1: On vous a dit que vous étiez traiteur, donc ça veut dire que vous faites autre chose que des festivals. Est-ce que c'est la première fois sur un festival ou vous en avez déjà fait du traiteur pour nourrir staff, etc.
3: On a déjà fait le No Logo l'année dernière. Et à la base, je suis chef à domicile traiteur. On peut aussi bien faire du cocktail dînatoire, du repas d'entreprise, du chef à domicile. Donc après, on fait des mariages. On fait toutes sortes de demandes en fait. On est une équipe où on est multi-compétences, donc on peut étudier tout projet quoi.
1: On a un peu posé la question à tout le staff, vu que vous avez fait l'année dernière à Fraisan, du nouveau site, nouvelle cuisine, on en pense quoi ?
3: On en pense qu'on est trop bien et puis la cuisine est grande, aux normes, donc et puis c'est un magnifique outil, un cadre de travail, mais comme à Fraisan, le cadre de travail était exceptionnel aussi parce qu'on travaillait devant le barrage, on avait le bruit de l'eau toute la journée, donc ici c'est complètement différent, on est au milieu de la nature. C'est ce que je disais en arrivant, on a fait une pause, puis j'ai dit j'ai pas l'impression de travailler, j'ai l'impression d'être en vacances. Après, je le dis un peu moins aujourd'hui parce qu'avec la fatigue et puis les heures qu'on fait, mais c'est que du plaisir, ça reste du plaisir parce que tout le monde est content. Nous, notre but, c'est de nourrir les gens et puis que les gens soient contents. Et si les gens sont contents, ils repartent au travail avec la banane. Ils sont motivés à repartir et puis avec le sourire et puis tout se passe bien.
1: Est-ce que vous profitez aussi un peu du festival? Est-ce que de temps en temps vous allez voir sur le site, écouter un peu ou pas du tout?
3: Hier soir on est parti un peu quand même, on essaye quand même le soir d'aller vadrouiller un peu pour faire le tour. Moi le premier soir je suis allé faire un tour au camping. Après on essaye de se donner un horaire de fin quand même assez, assez court. Il y a possibilité de se faire embarquer facilement pour aller boire des coups. Alors on essaye de
4: rester sérieux dans le pays le matin.
3: Ouais, voilà. Il faut être en forme le matin et productif. Donc on essaye de pallier un peu les deux quand même.
2: Pour se rendre compte un petit peu, est-ce que vous pouvez nous dire ça correspond à combien de repas par jour et vous êtes combien aussi en cuisine à travailler?
3: Alors on est 9 pour toute l'exploitation du début à la fin. Par jour, ça dépend vraiment des jours. Après, on est sur une moyenne de
4: 650
3: repas par jour là pendant les 3 jours.
2: Ouais. Ok. Oui, ça fait.
3: Deux services. Service du midi et service du soir.
2: Ok, ouais, ça fait énormément de travail.
3: Ouais, ça fait quelques petites portions. Ouais.
2: Mais en tout cas, on vous souhaite bon courage pour ces prochains jours de festival. Et merci de régaler tout le staff, c'est super important. Et pour le coup, on a mangé ici depuis qu'on est arrivé. Franchement, on se régale tous les jours, midi, soir. Voilà, j'ai confirmation par geste de mes collègues. Donc merci beaucoup.
3: Avec plaisir.

0: De retour en direct sur Radio Nologo, on est avec Marcus Gadre qui est à la descente de scène. Tu étais il y a peu. Merci à toi de nous accorder un peu de temps.
1: Ah ben merci de m'accueillir.
0: Tu es un habitué de la radio du Nologo Festival. C'est un nouveau lieu. On a bien connu Fraisant avec toi. Il y a eu la carte blanche. Il y a eu tous ces concerts. Qu'est-ce que ça te fait de rejouer ici?
1: Ça fait toujours plaisir, on est super contents. C'est un... Le Nologo, pour nous, c'est pas n'importe quel festival, quoi. C'est un festival, on sait qu'il y a un public qui est averti, qui connaît la musique qu'on fait, qui connaît le reggae. Du coup, c'est toujours un plaisir de venir y jouer, quoi.
0: Est-ce que tu as un souvenir particulier au Nologo Festival avec, d'un concert?
1: Celui que tu as cité juste avant, la carte blanche. Ouais, qui était, pour nous, c'était vraiment un super concert parce que super créneau, puis on avait pu ramener pas mal de... Enfin, tout s'était goupillé, tu vois, cette année, on avait Reynald de l'île Maurice qui était là avec nous, il y avait Jean-Yves Pawap de Kanaki qui était là, il y avait plusieurs amis qui étaient venus, il y avait Desari sur le côté de scène qui regardait le concert. Donc moi, c'était un concert qui m'a marqué.
0: Qu'est-ce qui t'a le plus touché quand tu as discuté avec des auditeurs ou avec des festivaliers, parce que tu vas au Merch après, peut-être pas ce soir, je ne sais pas, mais qu'est-ce qui te touche le plus de la part des gens qui t'écoutent?
1: Je pense que déjà c'est forcément touchant, tu vois, de voir l'importance que la musique qu'on fait, parce que nous quand on compose, tu vois, on réfléchit pas forcément à ça, tu sais, quand tu composes une chanson, t'es dans la musique, t'es dans quelque chose de un petit peu intime, j'ai envie de dire, et après en fait de partager ça avec le public et de voir comment les gens ils se l'approprient et la manière dont ça devient une partie intégrante de leur vie pour certains, l'importance que ça a pour eux, ça c'est très touchant.
0: Est-ce que dans ton parcours il y a quelque chose qui te rend particulièrement fier par rapport à ça justement?
1: Fier, je sais pas, fier, mais ouais, en tout cas, si je suis fier d'un truc, je pense que c'est d'avoir suivi ma voie et peut-être d'avoir eu le courage de faire cette vie en musique, parce que c'est vrai que on vit dans une société où c'est pas forcément évident de se lancer dans la musique. Il y a plein de zones d'ombre, c'est un peu un saut dans le vide, quoi. Tu sais pas si tu vas réussir. Il y a de la concurrence. Il y a beaucoup de gens qui ont beaucoup de talent. Donc voilà, moi souvent je me remercie souvent d'avoir fait ce choix-là et
0: d'avoir osé le faire.
1: Ouais, d'avoir osé suivre ce rêve, quoi.
0: Parce que ce rêve, tu l'as commencé, il me semble, aux alentours un peu la petite vingtaine.
1: Ouais, la musique, ça a commencé, je dirais, vers 13-14 ans. Enfin, même plus petit, tu vois, j'ai toujours été très musical. J'étais touché par un certain nombre d'artistes. Après, à 14 ans, autour de 14 ans, je me suis mis vraiment à moi pratiquer la musique, jouer de la guitare, écrire des chansons. Et très vite, il y a eu cette envie de... Tu vois, mon premier concert, c'était avec mon groupe de punk quand j'avais 14 ans.
0: C'était où?
1: C'était à Nouméa, en Nouvelle-Calédonie. On avait fait un tremplin musical, là. Puis on était tout jeunes, tu vois, c'était bancal comme tout. Mais il y avait déjà cette volonté de se produire sur scène, de partager la musique. Et puis forcément, ça fait naître un rêve, quoi.
0: Et les gens qui t'accompagnaient dans ce groupe de punk, qui sont encore dans ton milieu musical, c'est des gens que tu as encore l'occasion de côtoyer?
1: C'est des amis très proches, ouais. C'est des potes avec qui j'ai grandi, qui eux, ils ont chacun fait leur chemin, tu vois.
0: Ouais.
1: Mais ouais.
0: C'est génial. On va parler de l'album For All qui est sorti en juin. On a Tribe, Tamal, qui sont toujours à t'accompagner. La direction que vous avez voulu mettre dans cet album, elle s'est décidée comment?
1: Je dirais que, tu vois, déjà dans cet album, il y avait... On avait quand même hâte de re-rentrer au studio, parce que mon dernier album qui était sorti avant, Ready for Battle, il est sorti, ça faisait 3 ans, tu vois, qu'on n'avait rien sorti.
0: Et tu trouves que c'est un temps long, 3 ans?
1: Pour nous, par rapport au rythme auquel on avait l'habitude depuis le début, tu vois, au début, j'ai sorti pas mal de projets, j'avais des trucs qui sortaient chaque année, quoi. Donc 3 ans, c'est vrai que ça nous a paru long, parce qu'en 3 ans, tu traverses beaucoup de choses. En plus, on a beaucoup tourné, donc il y a eu beaucoup d'expériences, beaucoup de concerts. Et ça, forcément, ça fait naître des inspirations. Et donc, il y avait quand même cette volonté de re-rentrer en studio et de rapidement repartager de la musique au public. Après, toujours est-il que, je dis rapidement, mais on a aussi voulu prendre le temps sur cet album. Tu vois, moi, c'était vraiment... J'avais envie que les chansons puissent mûrir. Donc j'avais envie de composer les chansons, de les enregistrer, de les laisser un petit peu, tu vois, ouais, mûrir, de pouvoir les écouter, être sûr. On voulait vraiment sortir quelque chose qu'on porte à 100%, quoi.
0: Ce qui veut dire que il y a des fois, j'imagine, dans la vie d'un artiste où tu vas en studio pendant 10, 15 jours peut-être, t'enregistres d'un coup, là c'est quelque chose qui s'inscrit dans le temps beaucoup plus long.
1: Ouais, en fait, avec Tamal, on a une manière de travailler où on se retrouve chez lui, et puis là vraiment on prend le temps, tu vois, on fait les maquettes, on fait les démos, on amène un petit peu toutes les idées. Et après, une fois qu'on est sûr que cette chanson, voilà, on veut la réaliser de cette manière-là, là, on réunit les musiciens au studio, et là, on a vraiment procédé de cette manière-là, c'est-à-dire qu'on a créé le squelette des chansons, un peu l'âme de l'album, qu'on a laissé mûrir. Il y avait plus de chansons au départ, tu vois, on était sur une vingtaine de chansons qu'on a réduit à 12-13, si je me rappelle bien. Et ensuite, on est rentré en studio tous ensemble, quoi.
0: Donc, vous avez vraiment, ouais, laissé mûrir tout ça. On te présente souvent comme un artiste calédonien. Tu n'es pas que ça, hein, parce qu'il y a énormément d'influences dans ta musique. Qu'est-ce que la Calédonie, cette culture, t'a appris sur l'humain qu'on peut entendre dans ta musique ?
1: Bah, ouais, voilà, c'est pour répondre au début de ta question, c'est vrai que je pense que dans la musique qu'on fait, il y a quelque chose qui est aussi universel, qui n'est pas forcément teinté uniquement de l'identité calédonienne, de l'identité insulaire du Pacifique. Mais après, je dirais que la Nouvelle-Calédonie, c'est un territoire exceptionnel. C'est un endroit unique au monde. Il n'y en a pas deux comme ça. On a, tu vois, déjà au niveau de la faune et de la flore, on a un taux d'endémicité qui s'élève à près de 80%. Donc, c'est un des territoires les plus endémiques de la planète. On a plus de 380 tribus. Le peuple kanak parle 27 langues, 28 avec le français, pour une population de 300 000 habitants. Donc on a une diversité qui est assez unique, une situation géopolitique et historique qui est aussi unique, puisque nous, on est des... Moi, du côté de mes parents, on est descendants de bagnards, déportés de la commune de Paris, et j'ai aussi du sang kanak de par mon arrière-grand-mère. Donc t'as tout ce mélange-là qui rentre en exergue et qui crée une situation qui est un peu unique. Et forcément, bah, quand on est artiste, qu'on écrit des chansons et tout ça, ça vient nourrir les inspirations et influencer le message, quoi.
0: Et puis le public vous le rend bien, parce que le dernier morceau que vous jouez est Kanaké. Maintenant, finalement, le public le chante avec vous, quoi.
1: Ouais, c'est devenu un peu
0: un hymne.
1: C'est devenu un hymne un petit peu. Et puis on en est content, parce que voilà, c'est vrai que l'identité calédonienne et l'identité kanak, qui est l'identité du peuple autochtone, du peuple premier de la Nouvelle-Calédonie, elle est assez peu représentée, elle est assez méconnue ici dans l'Hexagone, et puis encore moins en Europe. Donc c'est vrai que moi, venant de là-bas, je me sens obligé de partager un petit peu ça et d'essayer de faire connaître aux gens, de communiquer aux gens, et que quand les gens découvrent, s'il y a des gens qui découvrent la Nouvelle-Calédonie à travers nous et notre musique, bah, qui découvrent la culture kanak surtout. Ouais. Ça nous semble super important.
0: Qui est extrêmement riche. Et du coup, pour revenir à ta musique, vous arrivez à mélanger le reggae jamaïcain, parce que dans votre dernier album, moi, il y a des choses, quand je les ai écoutées, j'ai plus les titres en tête, tu me pardonneras pour ça, mais j'avais des intros qui me faisaient penser un peu Upsetters, tu vois, des trucs comme ça. Ça m'a vraiment plu. Comment est-ce que vous avez fait votre mix pour trouver cette hybridation entre ces cultures-là ?
1: Bah, parce que c'est vrai que l'influence du Pacifique Sud, c'est là où j'ai grandi, donc forcément j'essaye de l'insuffler dedans. Après, c'est vrai que la musique qu'on écoute depuis qu'on est jeune et qui nous a beaucoup influencé, c'est la musique jamaïcaine. Donc c'est pour ça qu'on essaye aussi on sait aussi que le reggae, c'est une musique. Pour moi, c'est une musique traditionnelle. Et qui dit musique traditionnelle dit code, langage. Et ça nous semble essentiel de, si on pratique cette musique, qu'on se l'approprie, bah, il faut le faire avec un respect de ces codes-là. Donc c'est vrai que nous, on essaie de, même si comme tous les artistes de la scène, on va moderniser le truc à notre manière et amener notre pierre à l'édifice, on essaie aussi d'honorer la tradition, quoi. Donc du coup, ça passe, bah, comme tu dis, par les roulements de la drum, tout ce genre de... Ce langage, en fait, qui est le langage du reggae, quoi.
0: Ouais. Est-ce qu'il y a des artistes jamaïcains qui t'inspirent particulièrement? On en parlait hors antenne tout à l'heure avec mon technicien. On se disait que ça ressemble à des mix ou à des productions qui pourraient être proches de celles de Kabaka Pyramid. C'est une de tes influences?
1: Ouais, Kabaka, j'aime beaucoup. C'est pas l'artiste que j'écoute le plus de la jeune génération, mais j'aime beaucoup ce qu'il fait parce que je trouve qu'il a une originalité, il a une patte, et puis surtout moi ce que j'aime chez Kabaka, c'est le lyrique, quoi. Il a vraiment, il y a des textes avec un fond, il y a de la substance, et je trouve que ça manque un petit peu aujourd'hui dans la scène actuelle, que ce soit la scène jamaïcaine.

0: important, c'est que Chronix, c'est un des artistes de la nouvelle génération jamaïcaine qui a la plus grande exposition aujourd'hui. Et le fait que lui, au sommet de sa gloire, entre guillemets, tu vois, il choisisse de faire un album comme ça et de mettre en valeur cet aspect-là du reggae.
1: Surtout qu'il a été très patient pour le faire.
0: C'est ça. Bah, même nous, ça nous sert, en fait, parce que ça vient mettre en lumière Chronix, c'est un artiste qui a un rayonnement incroyable. Mm-hmm. Donc ça vient vraiment... mettre des lauriers sur le reggae roots, tu vois, et aujourd'hui en 2026, c'est pas négligeable parce qu'on est vraiment dans une ère où la musique est de plus en plus produite, de plus en plus lisse, tu vois, donc ça fait, moi ça, ouais, c'est un album qui m'a fait beaucoup de bien.
1: C'est un peu plus brut, quoi, à la limite, ouais. Dans le choix de tes textes, moi je parle pas un anglais particulièrement bien, tu vois, mais j'arrive à comprendre absolument tout ce que tu chantes, tu vois. C'est difficile pour toi d'écrire parce que C'est intelligent ce que tu dis. Je dis pas ça pour te caresser dans le sens du poil, mais c'est intelligent réellement. C'est contemporain, c'est le bon moment de le dire, je le pense. Et est-ce que c'est difficile pour toi de prendre des idées complexes et de les traduire avec des mots simples en anglais ?
0: Non, pas forcément. En fait, je pense qu'il faut se nourrir. Tu vois, moi, je me nourris énormément de lecture. C'est surtout la lecture. Je pense qu'il y a vraiment un truc, tu vois, qui aide à développer l'inspiration. Je sais que beaucoup de chanteurs que je connais qui sont prolifiques au niveau des textes, c'est tous des gros lecteurs, quoi, qui essayent de lire des choses diverses et variées pour s'inspirer et puis se nourrir de la vie, de la culture, tu vois, en général. Et parce que je pense que il n'y a pas vraiment de création, tu vois, artistique. Il y a que du recyclage. Mmh. On fait tous du recyclage. On écoute, on voit des choses, on se nourrit de choses. Et puis après, on sort un petit peu la synthèse qu'on en a fait chacun avec son propre regard.
1: De tes
0: regard,
1: influences,
0: quoi. Donc c'est important de se nourrir.
1: Ouais, tout à fait. Il y a quelques années, tu nous avais parlé justement de tes lectures. Je me souviens plus le livre exactement, mais c'était des choses dystopiques.
0: Ouais, c'est à l'époque de Brave New World.
1: Peut-être bien, ouais.
0: Je devais lire Huxley et puis 1984.
1: Ouais. tu te sens dans cette. Justement, par rapport à toutes ces lectures, tu as l'impression qu'on est dedans maintenant ?
0: Ouais, ça fait longtemps qu'on est dedans. Ouais. Après, voilà, c'est. Comme je dis, tu vois, par exemple, sur cet album, sur For All, sur mon album précédent, Ready for Battle, c'était l'ère pré-Covid, tu vois, on sentait qu'il y avait quelque chose qui montait, on savait pas trop à quelle sauce on allait se faire grailler, mais on sentait qu'il y avait quelque chose qui allait arriver, tu vois, par rapport à nos libertés. Et donc, du coup, dans cet album, il y avait un truc, un peu ce sens de l'urgence, je dirais, tu vois, puis de dénoncer aussi les choses qui se passent. Là, aujourd'hui, tout va très vite avec les réseaux sociaux, l'information, c'est exponentiel, ça va de plus en plus vite. Et je pense qu'on est dans une période où on n'a plus forcément besoin de dénoncer, parce qu'aujourd'hui, tout le monde sait ce qui se passe. Mmh. Et tu choisis de regarder ou d'être aveugle. Mais c'est un choix conscient que font les gens. Mais il n'y a personne qui peut dire qu'il ne sait pas ce qui est en train de se passer à Gaza. Tout le monde a vu. Et Gaza, c'est la pointe de l'iceberg, mais il se passe énormément de choses. Donc, par rapport à ça, je pense qu'on arrive dans une ère où c'est plus une ère de faire un choix, d'amener des solutions de manière proactive, quoi. Donc, moi, j'essaie plus de, tu vois, dans cet album For All, j'ai l'impression que il y a plus une forme de sérénité, de calme et de douceur qui ressortent, qui n'en est pas pour le moins militant. Mais j'essaie plus de, voilà, d'ouvrir la voie vers, qu'est-ce qu'on fait maintenant ensemble, tu vois, quelle cohésion collective on trouve pour amener le changement qu'on a envie de voir, parce qu'il n'y a plus besoin de le dénoncer, tout le monde sait.
1: Et tu arrives à rester optimiste par rapport à tout ça?
0: Il faut. Je pense que je porte les deux polarités. Il y a une partie de moi où je peux voir la Terre devenir un ordinateur, une puce électronique contrôlée par l'IA avec plus aucune vie organique dessus. Et puis je peux voir aussi, tu vois, l'autre côté de l'échiquier où je pense que la vie, ça reste une infinité de possibilités et que ça dépend de l'histoire qu'on va écrire tous ensemble, quoi. Y a rien qui est, je pense que rien n'est figé.
1: C'est à nous de faire nos choix, quoi, finalement. C'est un message que tu as en clôture. Tu as parlé d'écologie aussi. Ça, c'est quelque chose qui est toujours d'actualité dans tes chansons.
0: Bah toujours, moi j'ai grandi dans le Pacifique Sud, et c'est vrai que quand on entend des débats ici en Europe, aux États-Unis, qu'on voit qu'il y a des gens qui se permettent de douter du réchauffement climatique ou de dire que c'est un canular. J'ai grandi à côté de la plage, j'ai vu les coraux mourir, quoi. Je les ai vus reculer de 100 mètres, de 200 mètres, de 300 mètres. On a vu le sable se retirer, la mer monter. Il y a des atolls au Pacifique, dans le Pacifique, qui ont dû être évacués.

0: que les gens pouvaient plus y vivre parce que l'eau passait par-dessus. Donc c'est vrai que tu vois, quand tu grandis sur une île du Pacifique, oui, t'as plein d'autres endroits comme ça sur la planète, mais t'es exposé aux éléments, t'es très connecté à la nature, et du coup quand tu vois des gens dans les villes qui se demandent si vraiment on a une influence sur notre biotope, c'est peut y avoir un côté un petit peu énervant.
1: Ça peut mettre en colère, en tout cas, effectivement, ouais, tout à fait. Après tout ce que tu nous décris dans ta musique, toutes ces influences, tous ces thèmes que tu abordes, si jamais quelqu'un, pas ce soir au No Logo Festival, mais sur les réseaux de radio sur lesquels nous écoutent, il y a des gens qui ne sont pas du tout branchés reggae, si jamais ils devaient écouter un morceau de cet album qui te représenterait le mieux, ce serait lequel selon toi?
0: Ben, je dirais le morceau éponyme, For All. C'est vraiment un de mes morceaux préférés, de nos morceaux préférés. Et puis je pense qu'il résume bien, tu vois, ce message dont on était en train de parler, que maintenant, on met plus nos intentions vers la cohésion collective qui sera vecteur de solutions que vers la dénonciation stérile des choses qui peuvent se passer dans le monde, quoi. Et je pense que ce morceau, il apporte, du moins il veut apporter cette touche d'espoir, quoi.
1: Très bien. L'album For All donc est disponible, allez l'écouter, faites-vous du bien. Merci Marcus. Comment va se passer la fin de ta soirée là? Tu vas aller kiffer?
0: À la fin de la soirée, ouais, je vais me poser, parce que c'est vrai qu'après les concerts, c'est toujours, on a pris un gros power du public, beaucoup d'amour, et puis du coup, faut digérer tout ça.
1: T'as besoin de te reposer après
0: Ouais, après, surtout après les concerts, envie d'être ensemble, de partager, de faire redescendre un petit peu l'énergie avant de réussir à fermer l'œil.
1: Très bien. Je te remercie infiniment, Marcus. Et ouais, puis, sois toujours le bienvenu au micro de la radio du No Logo.
0: Avec plaisir.
1: Merci à toi. On va continuer en musique et on retrouvera David Kerol dans quelques instants à l'antenne de Radio No Logo. Merci, Marcus.

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